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Nous sommes là jusqu'à minuit. 8h18 minutes. 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L'automobile.

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mesdames et messieurs, nous sommes au beau milieu. Alors, au début des années 2000, avec ce titre de Zinglin, mais attention, la version originale a été donc interprétée par Gracia Delva lors de la sortie de cet album. Donc, Gracia Delva qui va gagner trop de temps pour vraiment exploiter l'album ça avec Zinglin et qui pourra le quitter jazz là un petit temps après. Bon, original quand j'ai découvert, frérot Jean-Baptiste, Gon Live qui fait un studio pour lancer jazz là. Grâce à ton Haïti, c'était contexte à ça. Et M. Bral interprété Do It Right là, dans la version live ça que nous t'attendons avec Reginald Kangé. Ah ben, et ça a lieu. Vous connaissez samedi soir, son samedi soir, Jolé, pas battre pour entrer dans le bagage ça. 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On y a dit, on fait radio, on anime, on fait analyse, on fait critique. Donc, on regarde. Ok? Même des skills. Pas le montrer comment animer. Je vais vraiment montrer comment animer sous compas. Et puis je vais montrer vraiment et Guy Wewe sont tout terrain lié dans la question radio. Nous pas qu'à battre Guy Wewe même. 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À soir gain Gabel avec Harmonique dans Hollywood Life. Est-ce qu'on a fait déplacement sur la KO? On cherche un côté pour aller. Gabel, Harmonique, Hollywood Life. Allez, prend plaisir. Gabel, Harmonique dans Hollywood Life à soir. Et puis le 17 octobre, Hollywood Life, 5 la classe. 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

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Je vais descendre. Voilà, votre nom, je vais descendre. Je vais descendre. Et maintenant, je vais descendre. Bon, ok, ok. 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Nous game. Nous game. Mais nous ne faisons pas game dans la radio. Ok, ouais, nous allons défiler le mode de bagaille. Nous gagnons. Comme c'est pour ça qu'on travaille, nous gagnons. Mais c'est pour animateur, vous payez nous. Et après, vous nous bandez. Vous nous bandez parce que, en réalité, nous sommes mannequins. Et puis, nous avons tête nous comme animateur. Il y a toujours pris Karel sous nous. Même si il y a un gros vent. Même j'avais, parce que c'est lui. Animateur. Ah!

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0: gars qui presque 40 ans.
1: Moi,
0: je suis 20. Moi, je suis 20. Mais je suis 20. Et pour ça, on va manger, on va faire sport. Et je suis animateur. Et ça que fait, on va très léon dans le cassé. Et je suis animateur. Et je suis un peu pour nous faire un défilé Félicia Adèle là. N'attendez que vous avez fait les chadelles défiler, c'est mannequin, oui. Ouais. N'est-ce que c'est mannequin? Guillaume est pas mannequin, Guillaume est animateur.
1: Mais vous là.
0: Guillaume est animateur, pas mannequin. Nathan, si monsieur, ouais, depuis Félicia de la Fond, défilé, nous gagnons. Ouais, frère, nous gagnons. Mais regarde quoi c'est fait, moi. Mes amis, regardez quoi c'est fait, moi, mes amis. Ok, ok, exact, on va traiter de casser à Saint-Théa, c'est mannequin, nous y est, va te baiser.

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0: pas où, non? 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Formation New Look, mesdames et messieurs, destination finale. Ce titre très bien interprété par Pipo, l'album Confirmation sorti en 2011 après le départ de Gazman Couleur. Là où non, Louga où? Madame Ray! Vieille, oui, ça va pas. Alors, vieux, oui, ça va. On a fait là, on a cherché bagaille. Eh bien, on a cherché pour nous, là. Ma bleu dit, moi, mes cinglins, moi, j'agoute, moi, mes classes, moi, mes aïe. Ma cherché bagaille. Parce que chaque fois, une musique. Je me toujours mettre dans la playlist, moi. Et puis, vous me dites pour me faire émission. Bon, bon. Toujours mettre dans la playlist, moi. Alors, là, non. Cœur là. Il mérite d'être joué aussi. Hein. N'est-ce pas? T-Jo, Zeni. En tout cas, Tidjo papa, je dis une femme ou pas, le candidat des musiques là liées, papa.
1: C'est avec nous.
0: On continue de gommer avec nous ou bien on va résigner.
1: Quitte caca. Un, deux.
0: Mais gros média, nous pas un mandat, Tidjo. Mais gros média, nous pas un mandat. Ça va faire. Ou ap candidat ou bien on va continuer de jouer. Tidjo, Joe.
1: Comment ça s'en fait? Combien de fanatiques classe qui est là, ça?
0: En bas live là, en bas live.
1: Garçon que mec là, monsieur, garde garçon, monsieur. Garde garçon, monsieur, qu'on inquiète. Garde ton garçon. Alors, j'ai un garçon d'elle. Combien de mesdames là, qu'on a ce que la femme de nous,
2: Yo.
1: Garde, mesdames, à ce moment, monsieur, au moins. Monsieur, vous venez dans la classe eux-mêmes. Mesdames, vous venez dans la classe. On a les toutes mesdames, on a un, deux, trois, quatre.
0: Si Joe, moi, c'est le candidat, il n'a pas besoin de gros médias.
1: Tout garçon vient.
0: Et puis, madame Nia Petit te dit, nous pas d'accord avec ça pour. Et puis, Tidjo, sois fait.
1: Nous
0: pas caillé d'eau gagné, mais.
1: Mesdames, on fait affaire. Nous allons aller. Un, deux, trois.
0: Nous caillé d'eau pas perdu.

0: Joe.
1: C'est un des fanatiques qui fait coup de guitare à bouche. Généralement, mais qui j'ai guitare fait. Guitare n'a fait. 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
2: Conding, conding.
1: Ok? Gardez, gardez, si vient, si vient. N'a dansé ya. N'a dansé ya. Monsieur, pas de pas danser, pas vrai? On y a, nous voilà, non, moi ça. Coup de guitare ça. Nous voilà, monsieur. On a dit,

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Richel Guillaume à Boston. Je dis une pile surprise dans le concert ça demain soir. En pile surprise. Allez, m'balaguer.

0: 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Je ne sais pas si tu as pris Roméo. 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Et qui est-ce que tu as pris Roméo?
1: Je suis en train de me faire.
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2: 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Dina Baby a tourné. Il a annoncé déjà parce qu'on était en vacances. Vacances sont finies. Et même ça l'a annoncé que Welcome back là.
0: Ok. Ça a dit petite fête. Mais c'est ok. 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
0: Non, attendez. Bien, ASAP. Ça veut dire as soon as possible. Ou very soon.
2: Very soon.
0: Il va ASAP?
2: Non, very soon.
0: Ah, il va à parler.
2: Oui, non, on connaît toutes les informations.
0: Ok. Ah, il va. As soon as possible. 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
2: Bon, Guy, au coin de gauche, j'aime fonctionner ici. 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Ici, là, c'est trois piliers par les pieds de promotion.
0: Oui.
2: Et ça ne va pas connaître, nous pas au courant, nous ne va pas parler de lui.
0: Oui.
2: Vous comprenez?
0: Donc, on va au courant.
2: Non, ça ne va pas parler de lui.
0: Vous respectez ça?
2: Non, mais Guy, bon, de. Bah, la cosa. 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Appareil.
0: Mais nous pas pareil.
2: Roméo.
0: Ça me fait là, ça pareil qui fait, mais nous pas pareil.
2: 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Appareil, yo là. Mais c'est nous-mêmes qui. Et nous-mêmes niés.
0: Et nous manœuvrons.
2: Oui, il n'y a pas qu'à faire brocho.
0: Non.
2: Guy Bambono, comme vous posez une question sur 12 eras.
0: Oui.
2: Que vous avez fait dans la Coupe Boston. Et tant que je m'étais annoncé, je me fais un poste déjà. 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

a parlé de compas direct 55 ans. Il y a une référence à année début compas direct que c'est Richard Durozo qui aurait fait interview avec elle. Il y a un premier mini jazz qui existait, c'est Chle-Chle. C'est Hugo Rosenthal qui aurait chita avec elle déjà. 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

de l'orchestre septentrional Regretter Mémoire. Comment il s'appelle encore? Je ne me rappelle pas son nom. J'ai pas eu la chance de rencontrer Monsieur Hulk Pierre-Louis, saxophoniste, membre fondateur de l'orchestre septentrional. Mais attention, Nicole Lévy, j'ai eu la chance d'aller chez lui au Cap-Haïtien pour lui parler directement. Maestro Tiblan, Tropicana, Mbala Mounzaïo. Isnado, Bimbala Mounzaïo. Les frères des gens de Bétionville, oui. 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

Années 80, on a parlé de système Men qui dominait. Avec Isdan Doubi. En 83, 84, l'arrivée de Zeclé avec Well et Mouchi with Mayer. 86, l'arrivée de Top Vice. Robert Mancino. Robert Chalot.

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orchestre Tropique Canada ici dans Your Land. Chanson exceptionnelle pour ce soir. Bon. Hey. Non, nous ne pouvons pas la même musique là. Nous ne pouvons pas la même musique là. Exceptionnel, nous permettre ou enjoy. 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Dernière musique qui est venue nous aller à Souéa. 10h57. La vie. Système mène. Nous quitté avec musique ça. Enjoy. Et puis relax. Pas débranché, non? Nous toujours rete à voir sur Facebook et YouTube. System Ben. Bye bye tout le monde. Nous pas vous dire, oui. Nous vous croisez lundi pour l'autre émission. Bye bye tout le monde.

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Au nom du Père et du Fils et du Saint-Esprit, le Seigneur soit avec vous. Sœurs et frères bien-aimés, bonjour. C'est bien le groupe d'appui à la Fondation Evangelii Nuntiandi pour la nouvelle évangélisation qui est avec vous pour vous présenter cette émission de prière. Frères et sœurs bien-aimés, eh bien, en ce moment, nous allons nous tourner vers Dieu notre Père. Nous implorons sa pitié sur nous, sa miséricorde, son amour, sa paix, sa joie, surtout en ces moments, en ces jours, difficiles chez nous, difficiles dans le monde et très difficiles. Nous avons grand besoin de la pitié de Dieu, de son intervention pour nous délivrer, pour nous libérer. Seigneur mon Dieu, viens au secours de notre faiblesse, de nos manquements, Seigneur notre Dieu. Écoute nos cris comme tu as écouté les cris de ceux-là qui nous ont précédés dans la foi. Les cris, eh bien, de ceux-là que tu as appelés. Les cris d'Abraham. Les cris de ceux qui viennent, eh bien, de cette race-là. La race d'Abraham, la race d'Isaac, la race de Jacob. Bon Dieu, grand maître, coute cri nous. Nous sentis nous désarmés. Nous sentis, eh bien, nous pas exister comme monde. Mais nous connaissons nous, nous exister nous là, nous bel et bien vivants, parce que tu es vivant en nous. Nous te supplions humblement, viens au secours de chaque personne qui écoute cette émission de prière, qui participe à cette émission de prière. Seigneur mon Dieu, nous t'en supplions, pas quitter, eh bien, nous faiblis trop. Viens au secours de nos faiblesses, de la faiblesse de chacun de nous, de la faiblesse de chaque Haïtien, de la faiblesse de chaque personne vivant dans ce monde. Viens aider nous. Réveillons-nous. Réveillons nos faiblesses nous. Anéantis faiblesses nous. Anéantis, eh bien, tout ça qui fait nous à souffrir. Éliminez devant nous, sous parcours nous, toute force ennemie, toute force contraire à progrès nous. T'en prie, portez un secours. Portez un secours dans le moment si là. Portez tout peuple qui a souffri sous la terre bénie, secours, bon Dieu papa. Nous comptons sur vous. Venez aider nous. C'est sur vous nous comptons. Et c'est tout nous-mêmes, nous ne pas gagner encore. Tout ça qui est bon est dans le sorti. C'est sous tout bon toi. Eh bien, changez situation nous. Bon Dieu grand maître, transformez situation présente nous. En situation de joie, en situation de paix, de bonheur, de tranquillité, nous t'en supplions, Seigneur notre Dieu. Bien-aimés mes frères, mes sœurs, kounye là, m'invitez-nous kouté yomousso parole bon Dieu. Que nous joignent dans Exode, chapitre 2, verset 23 à 25. Exode 2, verset 23 à 25. Dieu se souvient d'Israël. Au cours de cette longue période, le roi d'Égypte mourut.

Les Israélites, gémissant de leur servitude, crièrent et leur appel à l'aide monta vers Dieu du fond de leur servitude. Dieu entendit leur gémissement. Dieu se souvient de son alliance avec Abraham, Isaac et Jacob. Dieu vit les Israélites et Dieu fit et Dieu se fit connaître. Bien-aimés mes frères, mes sœurs, Timoso parole sans se tendea. Il parle nous de la vocation, c'est le bien la vocation de Moïse. Vocation ça vini par rapport à besoin bon Dieu. Parce que bon Dieu, il mette nous chaque vie sous terre ça, il existe dans nous chaque, il fait nous exister. C'est pour propre besoin li. Quelque monde que tu sois, eh bien tu es dans ce monde c'est pour l'action de Dieu, l'action du créateur. C'est pas pour qu'on sauve dans le monde là, ou grand mission. Et tout peuple tout sous terre, il reflète gloire bon Dieu. Manifestation présence bon Dieu, frères et sœurs bien-aimés. Dieu se souvient de son peuple, de la promesse faite à Abraham, son serviteur, celui qu'il a appelé. Il te promet ça. Il n'a pas oublié. Même si Abraham te connaît pile difficulté, souffrance, et ça fait tout, il était tombé en Égypte. Bon Dieu, pas oublié. Il n'a pas oublié. Peuple ça qui descend en Égypte là, qui sortit dans la race Abraham là. Bien-aimé, peuple de la promesse là. Bien-aimé. Eh bien, bon Dieu, peuple ça, il était dans une période vraiment difficile en Égypte. 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Si l'aussi là que t'es connu Joseph là. Eh bien, bon Dieu, dans le gémissement peuple là, l'écoutez-le, dans la servitude. Bon Dieu, écoutez-le. Dans le bas-fond, la misère, la souffrance, bon Dieu, écoutez-le. Il tendait le gémissement. Il songeait à l'alliance qu'il a fait avec Abraham, Isaac, Jacob là. Il ouais Israélite yo. Il fait connaître. C'est ça. 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Nous sommes en situation de misérabilité et nous sommes devenus vraiment un peuple misérable. Quand je suis couché en sardine, côté de passer ces étrangers, pitié pour nos grands-mères. Pitié. Face à souffrance, nous, je dis ça. Nous besoin pousser un cri vers bon Dieu bien-aimé. Dans la réalité, dans la vie là. 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
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On nous a enlevé cette possibilité. C'est comme si nous ne sommes plus capables de décision. Nous n'avons pas de capacité ça. Nous n'avons pas de possibilité ça pour nous décider. 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
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Bien-aimés frères et sœurs, c'est la fin de cette émission. Nous étions très contents d'être avec vous. Bien-aimés frères et sœurs, pour cette émission de prière, nous te supplions encore, nous te disons un grand merci. Nous vous invitons à vous disposer à recevoir la bénédiction du Très-Haut. Le Seigneur soit avec vous. Que Dieu Tout-Puissant vous bénisse, le Père, le Fils et le Saint-Esprit. Restez dans la paix du Christ. C'était avec vous et Sœur Claudie Charles, qui est à la touche technique, et moi-même, ton serviteur, qui vous ai présenté cette émission. À très bientôt pour une émission. Yahvé est avec vous.

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Au nom du Père et du Fils et du Saint-Esprit, le Seigneur soit avec vous. Frères et sœurs bien-aimés, bonjour. C'est bien le groupe d'appui à la Fondation Evangelii Nuntiandi pour la nouvelle évangélisation GAFEN qui est avec vous pour vous présenter cette émission de prière. Frères et sœurs bien-aimés, dans le moment-ci là, eh bien, nous pourrons Mande bon Dieu, je te regarde de compassion là sous nous. Seigneur notre Dieu, gain pitié pour nous. Gain pitié pour nous, gain pitié pour nous. Gain pitié pour chaque chrétien vivant qui vit sous terre ça. Surtout si là yo qui n'ont état de souffrance, de difficulté. Si là yo qui tourmenté, qui rencontrer sous route des obstacles. C'est mon Dieu, n'a pas d'autant prix, gain pitié pour yo. C'est aussi là yo qui obligé courir, quitter la caillou, aller bien loin. Aller tout près ou bien aller dans l'autre pays. Si là yo qu'a fui pour malheur pas arriver yo. Pour pas finir ensemble avec yo. N'a pas d'autant prix, gain pitié pour yo, c'est mon Dieu. Gain pitié pour yo, gain pitié pour yo, gain pitié pour yo. Gain pitié pour nous, gain pitié pour chaque chrétien vivant, chaque monde qui vive sous terre ça. Tout cela qui a un grand besoin dans moment si là, frères et sœurs bien-aimés. Bien-aimés frères et sœurs, maintenant nous allons écouter une lecture que nous retrouvons dans le livre de l'Exode. Chapitre 2, versets 11 à 22. Il advint en ces jours que Moïse, qui avait grandi à la voir ses frères, il vit les corvées auxquelles ils étaient astreints. Il vit aussi un Égyptien qui frappait un Hébreu, un de ses frères. Il se tourna vers celui-ci et voyant qu'il y avait personne, il tua l'Égyptien et le cacha dans le sable. Les jours suivants, il revint alors que deux Hébreux se battaient. Pourquoi frappes-tu ton compagnon, dit-il à l'agresseur. Celui-ci répondit, qui t'a constitué notre chef et notre juge? Veux-tu me tuer comme tu as tué l'Égyptien? Moïse, effrayé, se dit, Certainement l'affaire se sait. Pharaon entendit parler de cette affaire et chercha à tuer Moïse. Moïse s'enfuit loin de Pharaon. Il se rendit au pays de Madian et s'assit auprès d'un puits. Or, un prêtre de Madian avait sept filles. Elle vint puiser et remplir les auges pour abreuver le petit bétail de leur père. Des bergers survinrent et elles chassèrent Moïse et elles les chassèrent. Moïse se leva, vint à leur secours et abreuva le petit bétail. Elle revint auprès de Reuel, leur père, qui leur dit, pourquoi revenez-vous si tôt aujourd'hui? Elle lui dit, un Égyptien nous a tirés
des mains des bergers. Il a même puisé pour nous et abreuvé le petit bétail. Et où est-il? Demanda-t-il à ses filles. Pourquoi donc avez-vous abandonné cet homme? Invitez-le à manger. Moïse consentit à s'établir auprès de cet homme qui lui donna sa fille, Sipphora. Elle mit au monde un fils qu'il nomma Jason. Car, dit-il, je suis un immigré en terre étrangère. Parole du Seigneur. Bien-aimés frères et sœurs, eh bien, passage ça, nous sautons de là, nous parlons de la fuite de Moïse. Moïse a fui parce qu'ils font action méchante. Li touye yon égyptien qui t'a bat avec yon hébreu. Li élimine li, frères et sœurs bien-aimés. Donc, Moïse, eh bien, ça passe, bien-aimés, frères et sœurs, nous capables de dire, pour ses frères, les hébreux, sont nés qui t'ont une grande sensibilité. Frères et sœurs bien-aimés, pour ses frères les Hébreux, pour frères pareils Lio, ils ont une grande sensibilité. Ça veut dire ou t'es qu'à dire son criminel lié. 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Il prend la fuite, mais il a visité frère Lio tout. 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Mais c'est un monde qui a un jugement tout. Laissez deux frères, deux hébreux qui ont goûté, eh bien, ils séparent. Ils font réfléchir. Ils disent non. Nous pas gain droit à goumer entre nous. Vous êtes des compagnons. Vous êtes des frères. Donc ça veut dire son nez qui a le sens du jugement, bien-aimés frères et sœurs. Il a le sens du jugement Moïse, ce Moïse que tu peux dire normalement que c'est un criminel puisqu'il a tué. Il a fait couler le sang normalement de l'Égyptien. Et bagal a répandu parole l'a parlé. Ça fait finalement eh bien à Pharaon t'a cherché monsieur. Pour le mettre l'ordre dans des ordres, bien aimé. 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Il est habité par cet esprit de parti pris, frères et sœurs bien aimé. L'esprit d'appartenance face à l'Égyptien, ouais. Face à ses frères, il a montré l'esprit d'appartenance. Il montait gon côté lié, ouais lui. 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Les Hébreux, sa race. 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
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C'est mon Dieu, nous te supplions. Viens au secours de notre manque et de sensibilité. Fais-nous plus sensibles. Fais-nous plus attentifs eh bien, aux souffrances de ceux qui nous entourent. Seigneur notre Dieu, nous t'en prions. Viens à notre secours, à notre faiblesse. Bien-aimés frères et sœurs, nous vous remercions parce que vous êtes ensemble avec nous, t'as prié ensemble avec nous. 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Le Seigneur soit avec vous. Que Dieu Tout-Puissant vous bénisse. Le Père, le Fils et le Saint-Esprit. Restez dans la paix du Christ. C'était bien votre frère, Père Dominique Routus. À très bientôt pour notre émission. Yahvé est avec vous.

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